trois incarcantes de nos sociétés de surconsommation n'y échappent et sont tous passés à la moulinette. Pourtant, l'écoute d'Accidenté, c'est sans lourdeur, une vraie bouffée de fraîcheur. Pas de leçons de morale ni d'aigreur, juste des claques et du bonheur depuis 2010, tout au long des 4 albums et d'un split qu'il partage avec les hardcoreux de Duello. Extrait de leur dernier album, Cannibal, sorti en 2020. Voici Accidenté avec le titre Démonio.

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Boy les Drugs. On est en septembre 2025 et on va parler de hardcore. Voilà, pour le coup, c'est vraiment une actualité et découverte car il s'agit du nouveau projet de Pat Kickback. Voilà, feu Kickback pour moi en tout cas, puisque depuis je suis plus trop l'actualité de ce groupe, mais qui était un des groupes de hardcore négative les plus les plus vénères que j'ai pu voir sur scène d'ailleurs étant tout jeune, j'avais 15 ans, un truc comme ça. Enfin voilà, donc le nouveau projet de Pat, qui est anciennement guitariste de Kickback, qui nous revient avec un groupe bien hardcore justement. Le gars s'est pas calmé, bien au contraire, il nous revient avec quelque chose de bien brut. Ça s'appelle The Bockenrichters, et voilà, et je vous laisse sur le morceau Outburst. Il y aura une petite interview de sur Pat très prochainement, enfin voilà, c'est prévu. Et donc voilà, je vous laisse sur Outburst de Bockenrichters.

Enchaîne avec un morceau à la demande de Tib qui voulait écouter Javel Urbaine avec le morceau Oi Oi contre la haine.

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2: Salut à tous, c'est Wati pour une nouvelle exclusivité sur Droguise Radio. Il s'agit d'un morceau du groupe Mandal, un groupe de Paris formé en 2017 autour de Axel au chant, Gros Nico à la batterie, Alex qui jouait auparavant dans Bas Années 75, West Side Boys et d'autres groupes de la clique de Jussieu, Vincent et Mick qui jouaient lui dans Toe Holes. On va écouter un morceau extrait de leur disque à venir chez Bord de Seine, ça sortira début 2021. Et le morceau s'appelle Oi the Pétanque, ça promet du très lourd. C'est Mandal tout de suite sur Droguise Radio.

À croire qu'on nous écoute jusqu'au Brésil, l'ami Eric de Teresina nous a demandé d'écouter Garotos Podres avec le titre Papa Noel Vel Batuta, tout de suite sur Droguise Radio.

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1: Direction Paris pour la section gros bras du hardcore parisien. J'ai cité Take It in Blood avec la sortie de leur album. L'album s'appelle Inner Voices. C'est sorti sur le label Born Dead Collective. Et on va écouter tout de suite le titre éponyme de l'album Inner Voices par Take It in Blood.
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1: Nouvelle découverte avec un groupe de post-punk qui vient de Paris, un groupe qui a sorti 7 titres en 2021, c'est le groupe Curare. Ils nous ont contactés via la boîte mail, vous pouvez faire de même et nous écrire un mail à droogiesradio@gmail.com pour nous faire découvrir les groupes que vous aimez en ce moment ou alors nous envoyer la démo ou la nouvelle sortie de votre groupe. On va écouter le titre Stridge, c'est Curare, tout de suite sur Droogies Radio. Vous pouvez aller écouter leurs 6 autres titres disponibles sur leur Bandcamp.

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1: Un nouveau groupe qui nous vient tout droit de Chicago. Ce groupe-là, c'est Sida Down. Alors, c'est un peu particulier. C'est un groupe où on retrouve plusieurs membres de Fuerza Bruta et c'est un groupe qui chante en portugais, vu que le chanteur, c'est Mateus, qui est brésilien. Ils ont sorti leurs 4 titres démo qui est dispo sur leur Bandcamp, citadanchicago.bandcamp.com, et ça devrait normalement sortir courant 2023 chez Mendeku Discac. On va écouter tout de suite un titre extrait de ce disque à venir, c'est Citadan avec le titre Fora da Lei.

On revient avec un groupe classique de chez classique de Paris Suburbia, La Souris Déglinguée, LSD pour les intimes. C'est le choix de François Bonislaski, le morceau qu'il a choisi, c'est Jeune Voleur. C'est un petit reggae, et ça fait du bien de temps à autre. Droogies Radio, la radio punkoï francophone, mais pas que. Tout de suite, La Souris Déglinguée.

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1: Droogies, Droogies, retrouvons l'Angleterre à Crowley dans le Sussex pour aborder la production d'un groupe sur lequel je n'ai trouvé que peu d'informations. Après, bon, je me suis peut-être pas foulé sur les recherches, hein, j'avoue. Nous chroniquons aujourd'hui le quatuor britannique, comme le définit leur page Discogs, poétiquement nommé Beer Zone. Groupe formé au cours de l'année 1997 avec Ian au chant, Adam à la guitare, Spike à la basse et Brisa à la batterie. Entre 1997 et 2007, on les retrouve sur 7 albums, 3 EP ainsi que sur 2 compilations. Nous sommes aujourd'hui réunis pour parler de leur deuxième EP, Gaza Gaza, sorti en 1999 sur GWR Records. Le titre de l'EP est Gaza Gaza. Les deux autres sont Just Another Scandal et Brighton. Les amateurs et les amatrices de football ne s'y trompent pas. Il s'agit bien d'un single autour de Paul Gascoigne, iconique joueur anglais des années 80-90, qui, après un but exceptionnel contre l'Écosse à l'Euro 96, ne sera pas retenu pour la Coupe du Monde 98. Cette anecdote nous permet de faire une transition pour parler de la pochette. À dominante rouge et blanche, celle-ci est habillée par un dessin de Gaza, Paul Gascoigne, allant à l'opposé d'un panneau indiquant la direction de la France. Je crois que le message est clair, d'autant qu'il a une tête, il a l'air un peu deg et il tremblote. Bon, voilà. Après, il est alcoolique, hein, donc c'est peut-être ça aussi. Le reste du visuel est occupé par le titre et le nom du groupe. Au recto, on retrouve une photo du groupe en mode Dalton, pas Dalton ça, Dalton, avec un jeu de transparence et de symétrie. Je dois dire que je pense que le graphiste anglais devait découvrir Photoshop à ce moment-là. Cela dit, toutes les infos concernant l'objet s'y trouvent. Les noms des membres, les titres, les je vous remercie, merci beaucoup, les adresses, tout ça. Voilà. Côté disque, il est rouge transparent. J'aimerais vous en dire du mal, notamment des ronds centraux, mais ce serait de la mauvaise foi. Toutes les infos nécessaires s'y trouvent. Ils sont illustrés par des photos des membres du groupe avec un air un peu niais, j'avoue. Côté musique, Gaza Gaza est pour moi une plutôt bonne réinterprétation de Jimmy Jimmy des Undertones. Les deux autres titres sont plus anecdotiques, mais ça reste du bon street punk des années 90, on va dire. Après, ma préférence va au troisième titre. Enfin, ma préférence, bien sûr, c'est Gaza Gaza, hein, sinon on n'aurait pas commencé là-dessus. Mais mon deuxième préféré du monde, c'est la phase B avec le morceau Brighton. On va d'ailleurs écouter, comme ça on aura écouté les deux faces. Donc, pour vos oreilles ébahies, on va écouter Gaza Gaza et Brighton de Beer Zone.

0: 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Restez à l'écoute car la voix de la Hoy ne s'éteint pas.
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Et c'est Spitz qui passe à la balle du fond du terrain à Jones qui centre pour Falkowski qui donne la tête seul l'homme de la gardienne protection. C'est le but, c'est fantastique, c'est fou, c'est formidable. C'est le délire ce soir sur le stade. C'est fantastique. Francesco Nia du fin du soir. Falkowski va rentrer.

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Oh, les drouguises, c'est la rayure de Subculture l'émission. La petite découverte pour ce mois de mars 2026, c'est le groupe hollandais Savage Beat avec leur album, leur tout nouvel album Bright Light Tall Shadows. La découverte vient pour moi de chez Bertel, nos amis de Primator Crew. La galette est dispo en distro chez eux. Et donc je vais vous laisser sur le morceau éponyme Bright Light Tall Shadows.

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Avec une demande qui nous est venue de Instagram, de la part de François, qui voulait écouter le groupe toulousain Shellshock avec le titre We Want More. Si, comme François, vous voulez passer un titre, nous faire découvrir quelque chose, ou passer tout simplement le truc que vous écoutez en ce moment, n'hésitez pas à nous écrire sur le mail drouguizradio@gmail.com ou sur Instagram ou sur Facebook.

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4: Hola à toutes et à tous, vous êtes bien à l'écoute des programmes de Drouguise Radio. C'est la matinale avec De Warlin, il est 7h et on commence avec la Inquisition et son morceau Rosa de Morte.

On vient d'écouter Robert et les enfants sauvages, c'était PPX. Petit exercice du matin, le grand écart. On part maintenant en Angleterre avec Eagles et leur tube Nerve Endings.

Merci les Cockney Reject, c'était Someone Like You. Direction R sur la Lys avec Grave du Jeu. Tout de suite, pourquoi attendre? Il est presque 7h15 déjà.

d'ASL, R sur la liste, la ville de Grabuge. On va maintenant à ABC City, ABC City, avec Holograms. Puis, on continuera cette séance de grand écart avec ABH et leur morceau Don't Mess with the SAS.

On vient d'écouter The Filth avec Don't Hide Your Hate. Retour à Paris, un petit reggae, 8-6 coups, Dire Stop, le dernier morceau en date du 8-6. Puis on restera à Paris avec Lion's Law.

Cats. On va rester un peu à Bordeaux maintenant, où on verra qu'on est aussi mal payé qu'ailleurs en France. Capo Blood avec Salaire de Misère, puis Bombardier qui reprennent Caméra Silence, Cogne Mieux, Bordeaux RPZ sur Boogies Radio.

Un classique peut en cacher un autre, Mollo d'œil, Jeune Irlande, et juste avant c'était RAS avec Jeunesse de la honte. Direction la Suède maintenant, Rotten Mind, Beat of the Street, il est 7h47.

C'était Puissance Cube sur Droogies Radio avec leur reprise en 8 bits de Lafayette de Lion's Law. On arrivera peut-être à la fin de cette matinale si on reste pas bloqué d'un tunnel. Tout de suite, Zone Infinie.

Il est bientôt l'heure de se quitter. Juste le temps pour moi de vous dire à très bientôt pour une nouvelle matinale. Je vous souhaite une bonne journée, Mélin. C'était De Warlin pour Droogies Radio. Place à l'ultime son de la matinale, sur Redskin, The Time Is Now, la reprise des Gladiators. 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
1: Salut les Droogs, c'est De Warlin. Nouveau top 5 aujourd'hui avec les nouveautés du mois de décembre 2022. On continue l'exploration du prochain album de Per Kelle, vous savez, celui où le groupe revisite ses propres classiques. Une qui a évolué avec le temps, c'est When You're Dead. Alors, ils l'ont réenregistré aussi. La version originale se trouve sur leur album de 2004, Stories from the Past. Rappelons que leur nouvel album sort en janvier sur Spirit of the Streets. Tout de suite, Per Kelle, When You're Dead, version 2022. 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

On vient d'écouter When You're Dead, la version de 2022 par Perkele. On file maintenant écouter un extrait du nouveau 7 pouces des vétérans allemands de Lokaimi, qui viennent avec un nouveau single en vente uniquement chez Cortex, le magasin label berlinois. Et en plus de ce single, un EP 4 titres découpé en forme de tête est sorti dans la foulée chez Demons Run Amok Entertainment. On écoute ça tout de suite. Lokaimi, Tief im Herzen, sur Wiggies Radio.

Le nouvel EP de Horda, Fasano Pescoso, un couteau sous la gorge, est sur le point de sortir dans les prochains jours. Le 19 décembre, Combat et Brutal, le label de Ratus, aussi membre de Horda, a mis en ligne les 4 morceaux sur les internets. Pour la version physique, 200 copies en vinyle noir au format 7 pouces, 2 pochettes différentes. On écoute le morceau Selva de Cimento, la jungle de ciment. Tout de suite, Horda sur Droogies Radio. 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Oh yeah.

Combattez Brutal encore a mis en ligne le 21 décembre le single de Barricade. Mais bon, à son habitude, plus que discret, surtout hein, les sorties, les infos sur les groupes, j'ai dû me démerder pour en savoir un peu plus. Mais mon bon Swindle m'a dit qu'il y avait des gars de Vice Vires, des Templars ou encore des Beltons, et que le groupe est basé en Californie. Voilà, on en sait déjà un peu plus. Je vous propose le morceau de la phase B, Victory, sur Droogies Radio, la voix de la Hoy. Tout de suite, Barricade. Ah, attendez, je viens de recevoir un télégramme de Wati. Alors le télégramme dit, je pense même qu'il y a Anthony Vice Vires, Brian de Ultra Sect au chant et Perry des Templars à la basse. Bon, bah merci. Ok, Barricade, tout de suite, sur Droogies Radio.

C'était le morceau Victory par les Américains de Barricade. On change de continent, on revient en France, à Metz. Les vinyles de 1984 sont arrivés. Un tiers du stock est déjà parti. La série Lives in Studio on the Slopes prend forme petit à petit. Les contingents anonymes entrent en studio dans 8 jours pour réenregistrer leurs 4 titres pour le volume 2. Et nous pouvons vous annoncer que le volume 3 sera consacré aux Wunderbar qui, eux, devraient enregistrer en mars 2023. Hein. On a d'autres noms sur la liste des groupes pour les prochains volumes, mais rien n'est encore fait. C'est le message que nous a laissé Rusty Knife Records. Je vous propose d'écouter un morceau des Messins de 1984, spécialement enregistré pour cette série de live in studio on the slopes. Still Today, sur Droogies Radio, c'est 1984. Oh yeah.

0: La fin de ce top 5, on vient de se faire Still Today, version live in studio on the slopes par 1984. Restez à l'écoute des programmes de Droogies Radio. A très vite pour plus de nouveautés. C'était De Warlin. 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

Vous savez quoi? J'en ai marre qu'on me sorte à toutes les sauces. Ce groupe-là, il ressemble à Rix, ce groupe-ci, il ressemble à Rix. C'est pas parce que t'as un beat à la discharge et que tu fais oi oi que ça ressemble à Rix. Comme mon pote Anton de Russie m'a envoyé ce nouveau groupe qui vient de Vladimir en me disant que c'était la meilleure réponse que les Russes puissent donner à Rix, là je dois dire que j'ai pas mal accroché. Alors on va écouter ce titre-là. Le groupe c'est Bourreval et le titre c'est Mi Prishni Istemnoti, ce qui veut dire « Nous venons de l'obscurité ».

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3: Yo les Drugs, cette semaine, on va découvrir un peu ensemble le disque de Squelette qui va sortir début mai chez Primator Crew pour l'Europe et chez Shum Records pour le Canada et les USA. Premier album 8 titres, plus une intro et un interlude pour ce groupe de Paris. Il s'appellera Fan Party. Un premier morceau a été dévoilé sur les internets, le vrai ennemi. Donc je vais vous en proposer un autre, le fardeau. Tout de suite, sur Drugs Radio, la voix de la Oi. Merci au groupe pour l'exclu. 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
1: On se retrouve pour une nouvelle découverte. C'est un groupe qui nous vient du Chili et de la région 4 du Chili. J'ai appris en cherchant que le Chili était divisé en 16 régions horizontalement, comme ça c'est assez simple pour trouver d'où tu viens. Le groupe il s'appelle Cruvistaria, ils nous ont envoyé un mail, ils nous ont envoyé un morceau extrait de leur album qui va sortir sûrement à la rentrée 2021. Il s'appelle Mi Vida No Va a Cambiar et on va écouter ça tout de suite sur Droogies Radio.

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7: Salut les Droogs, c'est Recoq et je suis ravi de vous retrouver dans ce numéro de Hardcore Today. Alors, on va se mettre dans le bain tout de suite. Aujourd'hui, ça va être un Hardcore Today spécial sortie, spécial nouveauté. Donc, voilà, on va pas traîner et puis on va vous parler tout de suite de Drops Arras Hardcore. Ils viennent du Nord, les petits amis. Petite redécouverte parce que je les avais vus en concert organisé par le Nafoot Crew au Zénor pour le Rhin Nafoot de Noël. Et ça avait été ma découverte, franchement pépite. J'avais vraiment envie de partager avec vous. Si vous connaissez pas encore ce groupe, retenez bien le nom, hein, car ils arrivent avec un nouvel EP Loop qui sortira le 18 septembre. Pour vous donner un aperçu de ce qui nous attend, on va écouter Chains en featuring avec Gumo, les poteaux de Gumo. Et sincèrement, ça met tout de suite dans l'ambiance, quoi. Moi, j'apprécie chez Drops vraiment, c'est qu'on est dans le hardcore percutant, mais sans avoir l'impression d'entendre le millième groupe qui reproduit millième fois la millième chose, tout le temps dans la même formule, quoi. Y a des choses très directes, c'est très énergique, ça tourne pas autour du pot. Sur Chain, justement, le featuring qu'on va s'écouter, ça ajoute encore une dimension sauvage parce que ça passe par plein de mélos. Vous allez découvrir. C'est le genre de morceau où au bout de 30 secondes, tu commences déjà à déplacer les meubles de ton salon. Surtout, c'est un titre qui donne envie de découvrir ce qu'ils vont nous proposer sur Loop, parce que s'il reste de l'EP, à la même saveur, le 18 septembre, il faudra être présent. Retenez bien Drops, retenez bien l'EP Loop, c'est le 18 septembre. Avant ça, on va déjà prendre une petite claque avec Chain en featuring avec Gumo et on monte le volume sur Droogies Radio.

C'était Drops Fit Gumo. C'était du nord de la France, North Sense. Et on va pas mal en reparler parce que, pareil, on a une grosse scène là-bas qui n'est pas reconnue à sa juste valeur pour moi. Si je vous dis Fall All Blind Society, FOBS, avec Fake Friends, ça c'est le morceau qu'on va s'écouter. Les gars sont de Périgueux. Donc on reste toujours en France, et même mieux que ça, direction le Périgord, du coup, parce que le groupe arrive carrément à revendiquer son propre terroir. Si on ne parle pas simplement du hardcore français, on parle de Périgord Hardcore, c'est très sympa. Et derrière ça, on retrouve du coup FOBS pour Fall All Blind Society. Désolé encore pour mon anglais. Donc comme je le disais, ça vient de Périgueux. L'histoire est encore assez récente puisqu'il se forme à la fin de l'année 2022. Mais visiblement, il n'avait pas spécialement prévu de perdre de temps. Dès 2023, il balance un premier EP, War is the New Black, avec un hardcore qui est très moderne, qui va clairement chercher du côté de Hatebreed, de Get the Shot, Lionheart, etc. Forcément, les riffs qui font hocher la tête, très très fort, les breaks où tu commences à regarder autour de toi pour vérifier que personne va t'envoyer une chaise. Voilà, c'est comme ça qu'on les connaît, on connaît la maison, hein. Et puis en 2024 arrive donc du coup un deuxième EP, Friends, Family, Unbreakable, et ça résume finalement assez bien l'esprit du groupe pour moi, le hardcore, les potes, la scène. Énormément de collabs, parce qu'un FOBS, ça aime visiblement bien inviter les copains à venir mettre un petit coup de masse avec eux. Le morceau, moi, là, que je vous ai choisi aujourd'hui, c'en est encore un très bon exemple. Ils viennent tout juste de sortir. Il s'appelle Fake Friends. Donc, comme je le disais au début, cette fois, ils ont embarqué avec eux Disturbed et Fall for Rising. Franchement, là, ce que j'aime bien, c'est que ça cherche pas à réinventer le hardcore avec 15 équations, mathématiques, quoi. Ça veut être lourd, ça veut être efficace, ça veut être fédérateur et surtout, ça veut faire du live. Ça, c'est le genre de truc, tu peux passer très rapidement de ah ouais, c'est sympa, à un truc du genre pourquoi est-ce qu'il y a un type qui traverse la salle en courant, hein, parce que vraiment, c'est ce que ça donne envie de faire, et en courant vers la scène, hein, pas vers la sortie, je me suis compris. Bref, bienvenue dans le Périgord Hardcore. Voici Fall All Blind Society avec Disturbed et Fall for Rising. Ça s'appelle Fake Friends. Et là, normalement, la fête au village part légèrement en couille sur Droogies Radio.

FOBS, à bien retenir à l'instant sur Droogies Radio, ça tue, vive le hardcore rural. Bon, j'ai envie qu'on s'arrête 2 minutes là sur un groupe qui est clairement pas arrivé hier. Direction Tours, on va parler de Real Deal. Real Deal, le groupe se forme en 2012. Alors mine de rien, ça fait déjà plus de 10 ans que les gars ils traînent dans les salles de concert, etc., etc. Leur histoire, ça commence réellement en 2013 avec un premier EP, The Lion. 3 ans plus tard, on passe la seconde étape supérieure avec un album, Rotten Mood, pardon. Et là, Real Deal commence sérieusement à bouffer de la route. France, Europe, surtout les scènes partagées avec des groupes comme Disney, Get the Shock, Death Before Dishonored, Knuckle Dust ou encore No Turning Back. Excusez-moi encore pour mon anglais, mais là, niveau CV hardcore, ça commence à être plutôt propre. Il y a eu quelques années plus discrètes, on ne va pas se le cacher, quelques changements dans le groupe et finalement, Real Deal revient avec un nouveau line-up et Perceive the Light, volume 1 et 2, et c'est le retour. Moi, je trouve ça intéressant parce que ça annonce quelque chose de très old school, mais à la fois très direct. Donc, j'ai très, très, très, très, très hâte de découvrir tout ça. Nous, on va s'écouter No Way Out. Ça date un peu, mais franchement, c'est toujours aussi bon. Donc, Real Deal, tout de suite sur Dougie's Radio. Amusez-vous bien et bougez la tête.

C'était Real Deal. On n'oublie pas la sortie le 30 octobre. En attendant, on passe avec un tout nouveau B-Stage. On va s'écouter le titre Till Next Time. Ils sont de Évreux. On part sur quelque chose là que j'aime bien. Moi, j'aime bien dans cette émission. On va parler d'un groupe sur lequel il n'y a quasiment encore rien à raconter. Pour une fois, c'est plutôt une bonne nouvelle. Le groupe s'appelle Beastage, donc comme je viens de le dire. Ils viennent d'Évreux, ils font du punk hardcore et clairement, on en est au début de l'histoire. Quand j'ai commencé à chercher des infos sur eux, bah, pas grand-chose, quoi. Pas 15 albums, pas une bio longue comme le bras, pas 20 ans de tournée européenne à raconter. Et quelque part, c'est exactement pour ça que j'avais envie de vous les passer, carrément. On parle souvent des groupes qui sont déjà installés, quoique ici ça va. Le hardcore, c'est aussi ça, c'est tomber sur des grosses pépites qui commencent à peine à faire du bruit. On se dit, attends, attends, attends, faut peut-être les garder à l'œil, ceux-là. Et Beastage commence justement, eux, à montrer le bout de leur nez. Hein, ils étaient le 29 août dernier à l'Ugly Fest, aux côtés du côté pardon, de Gravini, avec une affiche plutôt sympathique. Donc il y avait Real Deal, qu'on vient d'écouter un instant, Gumo, Personnel War, Hurricane, etc. Pour un groupe qui semble tout neuf, tout neuf, il tombe directement au bon endroit. Après, il tombe directement au bon endroit. Vous allez reconnaître la voix ou le style. On a Arnaud au chant de Hooks and Bones. Donc voilà. Là, je vais vous passer le morceau Till Next Time. Et franchement, on va voir si la Normandie a encore décidé de fabriquer des gens énervés. Mais à mon avis, c'est le cas. Beastage, tout de suite sur Droogies Radio.

B-Stage à l'instant sur Droogies Radio et je vous avais dit qu'il fallait les garder à l'œil, qu'il faudrait les garder à l'œil et qu'il va falloir les garder à l'œil. Parce que franchement, c'est canon. C'est trop canon. Black Knive, on descend un peu dans le sud, direction Toulouse. Alors attention, parce que là, il y a des choses à dire. On parle d'un groupe qui vient pas de découvrir le hardcore la semaine dernière, c'est le groupe Black Knife, justement. Leur histoire, il y a déjà un paquet d'années, puisque dès 2012, ils ont sorti un EP. Ils ont quand même pas mal promené leur breakdown, des dates partout en Europe, des passages au Resurrection Fest, à l'Extreme Fest, et des scènes partagées avec Hatebreed, Sick of It All, Converge, Architect, Gojira, Rise of the North Star. Juste ça. Bref, ils ont quelques kilomètres au cul, comme Red Lil justement. Black Knife remet la machine en route là en 2026, c'est pour ça qu'ils sont dans l'émission. Ils reviennent cet été avec un nouvel EP au nom absolument pas joyeux, Substance of Common Silence. 5 morceaux, 18 minutes et quelques. C'est un hardcore clairement qui a pris du poids depuis les débuts, mais ça je vais vous laisser le découvrir. On retrouve toujours un côté très, très frontal, une approche beaucoup plus moderne métal. Pour pas dire métallique, mais vraiment ça, avec des bons gros riffs. Ce retour, ils l'ont commencé avec le morceau qu'on va écouter maintenant, Life Link, premier extrait dévoilé de ce nouvel EP. Honnêtement, si vous aimez les trucs comme Malvolence, Noclouse, là, vous devriez commencer à comprendre pourquoi je vais vous parler d'eux aujourd'hui. C'est lourd, ça groove, vous commencez à me connaître. Dès qu'il y a un riff qui me donne envie de faire une tête de débile tout seul derrière mon micro, généralement, c'est plutôt bon signe pour votre écoute.

Hardcore et métal, c'était Black Knife à l'instant sur Droogies Radio. No One Wins, Live and Leave, ça vient de Lille. Le groupe qui arrive là tout de suite, maintenant, c'est exactement pour ce genre de truc que j'avais envie de faire cette émission. Parce qu'on va parler d'un groupe qui, pour le coup, vient vraiment, vraiment d'arriver. No One Wins, ça vient de Lille, comme je disais. Si vous ne connaissez pas encore leur nom, rassurez-vous, vous n'avez pas raté 15 ans de disco. Le groupe a moins de 2 ans d'existence. Donc là, on est vraiment au début du truc. Et pourtant, ils commencent déjà à se retrouver sur pas mal d'affiches plutôt intéressantes. En mai, on les retrouve à Paris avec Outta Pocket, All My Own et Cold Disay. Et quelques semaines plus tard, retour à Lille avec Drops, un petit groupe américain absolument inconnu avec qui ils ont partagé l'affiche, j'ai nommé Agnostic Front. Pour commencer une carrière hardcore, ça va, il y a pire comme première année. En parallèle de tout ça, pardon, No One Wins, ça vient de sortir une première démo, tout simplement appelée Démo 2026. Des titres qui servent finalement de présentation, de carte de visite. J'aime bien ce principe, pas besoin de nous sortir immédiatement un album de 45 minutes. Avec une intro à la 6 minutes et demie. Tu montres ce que tu sais faire. Et celui que j'ai choisi, c'est Live and Learn. 2 minutes 21. Autant vous dire qu'on va pas avoir forcément le temps pour discuter. Et surtout, No One Win, ça me fait penser à un truc assez excitant dans la scène hardcore française. Tu vois, t'as encore des groupes qui apparaissent quasiment de nulle part, qui sortent une démo, ça commence à jouer. Quelques mois plus tard, tu te demandes, attends, mais ils étaient d'où, eux? Ils étaient où? Alors, c'est quoi ce groupe déjà? Alors, est-ce que dans 2 ans, No One Wins sera devenu un nom qu'on voit partout? J'en sais absolument rien. Et justement, c'est ça qui est cool.

parce qu'aujourd'hui, on peut simplement dire, on était là pour la démo. Alors retenez bien ce nom, No One Win, Lille Hardcore, première démo en 2026. Et maintenant, voici Live on Leon. Et pour faire connaissance avec No One Win, soyez polis, dites bonjour dans le pit. Let's go!

0: No One Wins à l'instant et c'était trop cool. Je viens pas de la cité, mais mon beat est bon. Je viens pas de Paname, mais de Marly-Gaumont. Pas exactement, ça vient de Hénin-Beaumont, Loyal to None. On continue notre petit tour du hardcore français et cette fois on monte dans le nord le groupe qui s'appelle Loyal to None, c'est ce qui arrive là. Et encore une fois, on est face à un groupe qui, franchement, ça a pas perdu de temps, quoi. C'est formé en 2024. La même année, on balance déjà leur première carte de visite avec Fuel Skull. 5 morceaux, 8 minutes. Voilà. Bonjour, on est Loyal to None et maintenant, dégagez les meubles. Visiblement, la carte de visite a plutôt bien fonctionné parce que très rapidement, on commence à les retrouver sur des belles affiches également. Pain of Truth, Spy, Shutdown, Broken Ankle. Pour un groupe qui existe seulement depuis 2 ans, ça commence à sentir plutôt bon. Et puis en mai dernier, c'est là que ça se passe. À la suite, un nouvel EP, Backstabbers. On n'est pas sur le groupe, on est sur le nom de l'EP. 4 morceaux, rien qu'avec les titres, j'ai comme l'impression que l'ambiance du repas de famille, c'était pas incroyable. Et surtout avec Backstabbers, on sent un groupe qui commence déjà vraiment à poser son identité. C'est lourd, c'est direct, c'est pensé pour le moche, des riffs qui sont pas là pour faire de la déco. Ce côté très, tu sais exactement à quel moment la salle, ça va partir en morceaux, quoi. Et justement, le morceau, moi, que j'ai choisi, c'est Because of You, parce qu'il représente bien ce que j'aime chez eux, Loyal to None. Ça cherche pas à être compliqué, ça cherche pas à être superflu, ça cherche à être efficace. Parfois, dans le hardcore, c'est exactement ce qu'on demande. Tout simplement. Retenez bien ce nom. 2 ans d'existence seulement, déjà 2 sorties. Clairement, ils commencent à sérieusement faire leur trou dans la scène. Leur nouvel EP Backstabbers est sorti en mai dernier. Et maintenant, c'est Because of You. Méfiez-vous un peu quand même. C'est Loyal to None et Because of You. Let's go!
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Fonce Loyal Toon à l'instant. Et maintenant, on part direction Lyon avec Maran. Bon, alors là, j'ai encore envie de vous sortir un groupe du tiroir. Retenez le nom maintenant, on en reparlera plus tard, quoi. Direction Lyon, comme je le disais, le groupe, c'est Maran. Si vous ne connaissez pas, franchement, bah, c'est normal. Parce qu'on est encore sur un projet qui avance quasiment sous les radars. Hein. Plusieurs membres. Alors ça c'est cool, ça. Plusieurs horizons aussi. France, Turquie, Grèce, Italie. Et ça commence à faire parler d'eux avec un hardcore très très très métal, très lourd. On est surtout, on est sur une ambiance qui est pas du tout guinguette, quoi. Hein. Là, on est dans le dur. Leur première trace discographique, ça remonte à 2024 avec Dar Al-Kahf. J'espère que je le prononce bien. Et déjà à ce moment-là, on comprenait assez rapidement la direction. C'est très massif, c'est très frontal, c'est une identité, pardon, qui cherche clairement à ne pas être neutre. Là où ça devient particulièrement intéressant quand même, c'est maintenant parce que le 25 juillet dernier, Maran a sorti un nouveau morceau, Distorted Reflection, et surtout le groupe annonce derrière ça un EP qui arrive prochainement. Donc là, pour une fois, on ne va pas attendre que le disque soit sorti depuis 6 mois et que tout le monde connaisse déjà le groupe. On va les attraper au vol pendant que ça démarre. C'est exactement avec ce morceau que ça m'a donné envie de surveiller la suite, quoi, tu comprends? C'est lourd, c'est tendu, ça mélange vraiment les genres. Ça tombe pas dans un truc ultra lisse non plus. T'as pas l'impression d'écouter une pub, quoi, si tu vois ce que je veux dire. Là, ça gratte un petit peu plus. Ça, j'aime bien. Donc, retenez Maran Lyon, un nouvel EP annoncé prochainement. En attendant, voici leur dernier morceau, pardon, Distorted Reflection. Et si dans 6 mois, tout le monde commence à vous parler d'eux, bah, vous pourrez faire les insupportables et dire que vous connaissiez avant. C'est Maran en direct d'Oggy's Radio. Let's go!

Et maintenant, on part direction les Landes parce que les Landes, c'est un secteur à bien surveiller là, parce que entre Colstrès, Sévrance, tout ce qui s'ensuit, les concerts organisés, ça va, c'est capital du hardcore ou quoi les Landes là? Il y a Rotz. Alors là, on va quitter 2 minutes le hardcore qui donne simplement envie de faire du two-step avec ton voisin parce que le groupe là qui arrive, c'est un peu plus dérangé que ça. Yarod Sud-Ouest, leur truc c'est d'aller chercher quelque part entre le punk metal et le post-hardcore, pardon, avec juste ce qu'il faut de chaos pour que tu te demandes régulièrement, bordel, mais on va où là quoi? C'est où? On ne sait pas quelle direction ça prend et c'est justement ça qui est cool. L'histoire commence à la fin des années 2010, d'abord sous le nom de The Sears Haze, avant que le projet devienne Yarods. Et derrière le nom, on retrouve et notamment, pardon, Fabien Zwerman et Vincent Perdicaro, qui jouent également ensemble depuis des années dans Juno. Donc, même si Yarod, c'est relativement récent, les gars, c'est pas exactement découvert maintenant un ampli et une guitare, quoi. En 2022, ça sort le premier album, pardon, Erin, et la même année, ils se retrouvent carrément au Hellfest. Hein, première grosse carte de visite, quand même. Faut que j'arrête avec mes cartes de visite, moi. Je commence à en avoir partout, là. C'est tranquille. Et depuis, Yarod continue à développer son hardcore. C'est très sombre, c'est très chaotique. C'est pas forcément ce qu'on passe habituellement ici. Ça peut accélérer très fort, devenir presque suffocant, puis tout à coup ouvrir quelque chose de beaucoup plus lourd, mélancolique et atmosphérique. Justement, 2026, ça marque le retour. Le 25 septembre, Yarod va sortir son deuxième album, Résurgence. J'espère que je prononce bien encore une fois. 9 morceaux et 3 titres ont déjà été lâchés pour nous préparer gentiment à la mandale. Strength and Fear, Four Dead End et le tout dernier, celui que je vais vous passer maintenant, Hystérique Soul. Derrière toute cette violence, il y a aussi quelque chose à raconter. Le morceau parle de notre société de consommation, de cette envie permanente d'avoir plus, de posséder plus, de consommer plus, jusqu'à transformer tout ça en une espèce d'hystérie collective. Je crois qu'on en a l'exemple parfait avec les ventilateurs de cet été, n'est-ce pas? Enfin, c'est pas les gens ici que je critique, hein, c'est bien la société de consommation et le morceau de Yarod, parce que des ventilateurs, évidemment, je vais pas faire Yann Barthès, il y aurait dû y en avoir pour tous et toutes et tout le monde. Bref. Pour une fois là qu'on va aller casser dans les codes, voilà, on pourra dire que c'est une critique du capitalisme. Hein. On va pas se le cacher. Bref, le nouvel album Résurgence arrive le 25 septembre et si vous aimez votre hardcore sombre, imprévisible, violent, mais avec quelque chose derrière à dire, quelque chose de baston, retenez bien ce nom, Yarod. Voici leur tout dernier morceau, Hystérique Souls. C'est maintenant. Allez, on va consommer un peu moins et mocher un peu plus sur Droogies Radio. Let's go.

Ça fait bizarre, c'est ce que je vous disais. Et c'est cool, c'était Yarotz à l'instant. Maintenant, on repart du côté de pas loin de chez moi, Nantes, avec Griseville. Alors là, je vais vous demander de ranger les protège-dents deux minutes, hein, parce qu'on reste dans le hardcore, mais on va aller chercher quelque chose d'un peu différent, quand même. Surtout quelque chose de tout neuf, parce que le groupe donc s'appelle Griseville, comme je viens de le dire, ça vient de Nantes, comme je viens de le dire. Et si vous les connaissez pas encore, pour une fois, vous avez une excellente excuse, parce que le tout premier EP, c'est sorti là, le 4 septembre. Donc, niveau découverte assez fraîche, à moins d'aller directement attendre les groupes devant le local de répète, ça commence à devenir compliqué de faire mieux, n'est-ce pas? Griseville, c'est une jeune formation nantaise qui va chercher du côté du screamo, du post-hardcore et de l'émo-violence, avec un truc que j'aime particulièrement, des textes en français. Et ça change complètement l'ambiance. Parce qu'ici, on s'éloigne du hardcore, grosse mandale, breakdown, two-step, pour aller, on va vers quelque chose de beaucoup plus émotionnel. On va jouer les émotions, là. Hein, c'est mélancolique, même. Ça hurle, ça explose. Derrière la violence, il y a surtout une espèce de malaise permanent. Ça, vous allez l'écouter. C'est une vision sombre de la société, de la ville, de ce qu'on devient. Bref, c'est pas exactement Philippe Catherine, quoi. Et je sais même pas pourquoi je dis Philippe Catherine, parce que Philippe Catherine est un Vendéen. Ce n'est pas un Nantais, d'ailleurs. Le premier EP, ça s'appelle tout simplement Griseville, 6 morceaux, et celui que j'ai choisi, il s'appelle Griseville, hein, voilà, tout simplement. Celui-là, j'aime beaucoup ce qu'il raconte, on y retrouve une ville devenue presque une prison, le béton, le bruit, les gens qui passent les uns à côté des autres sans vraiment se regarder. Je pense que ça vous parlera à tous, et cette envie de trouver une sortie, de quelque chose de vraiment vivant derrière toute cette grisaille, je pense que ça parlera à d'autres. Musicalement, forcément, ça part dans tous les sens, ça monte, ça retombe, ça devient presque beau par moment. Putain, c'est beau, ça prend aux tripes. Et puis, ça recommence à gueuler, let's go. Un lundi matin à Nantes, finalement, tout simplement. Mais surtout, retenez bien ce nom, parce qu'on est vraiment au premier chapitre, premier EP, 6 morceaux, sortis toutes fraîches. Maintenant, on va voir jusqu'où ils vont emmener ce truc-là. Et voici Griseville. Maintenant, on se le balance tout de suite, le morceau Griseville. Et pour une fois dans cette émission, vous pouvez laisser vos tables, vos meubles tranquilles. Par contre, émotionnellement, je vous garantis absolument rien. Let's go, Griseville!

Et là, on part sur quelque chose de complètement différent. Là, sortez les protège-dents, les gang box, tout ce que vous voulez, parce que là, ça va cogner, ça va faire mal. On est sur Day of Revelation. Ça vient de Rennes. On va continuer avec notre petite nouvelle garde du hardcore français. Donc, s'il y a bien une ville où le hardcore n'a pas attendu 2026 pour commencer à faire du bruit, c'est bien Rennes, on est d'accord. Et la nouvelle génération commence elle aussi à montrer sérieusement les dents. Le groupe, ça s'appelle Day of Revelation. Il se forme en 2023 et dès janvier 2024, il balance une première démo neurophobique. Donc, encore une fois, on parle d'un groupe qui n'a pas eu quelques années d'existence. Beaucoup, beaucoup, beaucoup avant, mais qui sait déjà très bien ce qu'il veut faire. Et chez Day of Revelation, le programme est relativement simple. Rendre le hardcore méchant. On est sur du métallique hardcore, sans aucun doute, avec un énorme parfum des années 90 et des influences comme Simulacra Exentrich, Years of Nice et surtout Division of Mind. Si vous commencez normalement à comprendre ce que ça va pas être de la musique pour faire des mots fléchés, quoi. Le 17 avril dernier, il passe clairement à l'étape supérieure avec un nouvel EP, Three Things Presents. 9 pistes, 18 minutes. Et un truc que j'aime beaucoup sur ce disque, c'est qu'ils ne sont pas contentés d'empiler les morceaux de hardcore. Entre les titres, on retrouve des espèces d'interludes, sombres, presque cinématographiques. Ça s'inspire notamment par des musiques ambiantes, mais aussi des bandes son de jeux, tu vois, comme Metal Gear Solid ou Call of Duty. Ouais, hardcore rennais et Call of Duty. Finalement, manque plus qu'un kebab à 2h du matin et on a la soirée complète là, tu vois. Ça donne surtout à Three Things Presents une ambiance vraiment particulière, quelque chose de très très sombre, militaire presque, oppressant. Et au milieu de tout ça, vous avez le morceau que j'ai choisi aujourd'hui, Tactical Mean of Obliteration. Putain, je suis pas bon en anglais et je m'impose des titres comme ça hyper longs. Bref, rien que le titre. Ici, tu sens que ça va pas parler de la cueillette des champignons. 2 minutes 23, du métallique hardcore massif. Ça sent la bagarre. Clairement, ça sent la bagarre. Et ce côté 90 que j'aime vraiment par-dessus tout. Donc voilà, nouveau, c'est disponible depuis avril. Ça vient de Rennes et on s'écoute tout de suite. Day of Revelation, let's go!

Ça va, rien de cassé. C'était bon. J'espère que vous avez kiffé votre moment. Take it in blood. Là, ça devient presque inévitable. On continue à regarder ce qui se passe dans la nouvelle génération du hardcore français et cette fois direction Paname. Parce qu'il y a un groupe qui, depuis quelques années, commence doucement à devenir difficile à éviter. C'est ce que je disais. Il s'appelle Take it in blood. Le groupe se forme en 2022, la même année, première démo. Démo 2022. 2 ans plus tard, arrive un nouvel EP, Red Map of Pain. Et là, Take It in Blood commence vraiment à installer son truc à lui. C'est un hardcore urbain, métal, sombre et surtout absolument pas positif. Ici, pas de parole sur le dépassement de soi, l'amitié ou le fait de croire en ses rêves, quoi. On parle plutôt de colère, de mort, d'introspection, de haine. Bref, une petite musique parfaite pour le petit déjeuner. Derrière, on sent énormément cette vieille école du hardcore, cette bonne vieille scène new-yorkaise des années 90. Des groupes comme Neglect, Confusion, NIC Darkside, NIC du Groove. C'est des riffs méchants. Des accélérations, pardon, punk hardcore, et puis évidemment le moment où tout ralentit et quand quelqu'un dans la salle prend soudainement une très mauvaise décision, n'est-ce pas? Et surtout, le 12 juin dernier, Take It In Blood a franchi un vrai cap parce qu'après la démo et l'EP, ils viennent de sortir leur premier album, Exit From Life. 10 morceaux, une petite demi-heure et un disque sur lequel le groupe pousse encore un peu plus loin le côté sombre et négatif qui faisait déjà partie de son identité de base. Et également, pardon, un truc que j'aime beaucoup sur cet album, c'est les copains qui sont venus participer au carnage. On retrouve notamment J.R. Gleiss de Next Step Up sur Drawn in the States. Et puis il y a le morceau que j'ai choisi aujourd'hui, Natural Born Killers. Et là, ils ont carrément ramené Worth Doom, Edbusa et Cold DC. Autrement dit, ça ressemble moins à un futurine qu'à une réunion de famille du hardcore parisien. Sauf que chez eux, visiblement, en repas de famille, on sert des breakdowns. Et justement, pour ça, j'avais envie de choisir ce morceau. Parce qu'au-delà de Take It In Blood, il montre aussi quelque chose d'assez cool dans le hardcore français actuel. C'est les groupes qui jouent ensemble. Jouer ensemble, bordel de merde. Ils montent des concerts ensemble, se retrouvent sur des disques les uns des autres, etc. C'est trop cool. Et on construit la scène ensemble. Take It In Blood, ça commence clairement à devenir l'un des noms à suivre là-dedans. D'autant que les gars commencent maintenant à sortir sérieusement de France avec des dates en Angleterre, en Suède, en Finlande, aux Pays-Bas. Et l'envie de tourner encore davantage en 2027, j'en suis sûr. Donc, on va voir jusqu'où ça va aller. Mais pour l'instant, retenez Take It In Blood. Paris Hardcore, premier album, Exit for Life, disponible depuis le 12 juin. Et maintenant, on va revenir Take It In Blood, Worth Doom, Edbusa et Cold DC dans la même pièce. Qu'est-ce qui pourrait mal se passer, hein? Voici Natural Born Killers, let's go!

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1: C'est l'instant découverte sur Broguise Radio et on va s'intéresser aujourd'hui à un groupe qui s'appelle Smart Boys. Ils nous viennent tout droit de San Antonio au Texas. On y retrouve des anciens membres de Lower Class Brats et à leur actif, ils ont une seule sortie chez Crowd Control Media. C'est sorti en 2018, ça s'appelle I'm a Lion. Tout de suite, Smart Boys, I'm a Lion.

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Le groupe Accidente, ça vous dit quelque chose ? Si ce nom vous dit rien, soit c'est que vous êtes insensible à la générosité madrilène de leur punk rock matinée de hardcore mélodique et vous avez oublié le groupe, soit vous êtes tout simplement passé à côté d'une perle rare.

Soutenu par des grappes nerveuses, une basse virevoltante et une batterie qui sait cuisiner les cadences qui vont bien, le chant, principalement espagnol et féminin, assure même dans les moments les plus rapides une ligne mélodique de toute beauté.

Formé en 2010, le quintet est clairement un art. Tous ses textes transpirent le besoin de liberté avec un L majuscule et au singulier. Pas un carcan de nos sociétés de surconsommation n'y échappe et sont tous passés à la moulinette. Pourtant, l'écoute d'Accidenté, c'est sans lourdeur, une vraie bouffée de fraîcheur. Pas de leçon de morale ni d'aigreur, juste des claques et du bonheur depuis 2010, tout au long des 4 albums et d'un split qu'il partage avec les hardcoreux de Duello. Extrait de leur dernier album, Cannibal, sorti en 2020. Voici Accidenté avec le titre Démoniaux.

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Oh, les droguises, c'est la rayure de Subculture l'émission. Mon petit coup de cœur de ce mois de février 2025, c'est un EP dont je viens de faire l'acquisition chez UVPR, Une vie pour rien. Donc voilà, c'est un groupe de Lille, c'est Camélia Sinensis. L'EP, le titre de la galette, c'est Tout prendre, et le titre que je vais vous passer, c'est Crack. Voilà, ça pousse les murs, ça claque le tympan, c'est tout comme j'aime.

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2: Nouvelle escale sur Droogies Radio avec Captain Tsuki. Cette fois, direction Freiburg, dans le sud de l'Allemagne, pour découvrir Hot Action Waxing. Formé en 2021, le groupe réunit 5 musiciens et leurs recettes du punk, du rock'n'roll, du blues, avec une grosse énergie live. Le groupe sort son premier EP Don't Care Don't Mind en 2023, suivi de Waxing is a Lifestyle en 2024, puis Baseball Bat Boogie en 2025. Hot Action Waxing partage également la scène avec The Exploited, notamment grâce à Manny, leur batteur, qui travaille comme roadie pour le groupe écossais. Et Stevie Cannibal, guitariste de The Exploited, participe même au morceau Break the Spell. Pour cette escale, on commence avec le titre Drink Away the Pain, et ensuite on reviendra au début du groupe avec I Want You. Ce morceau est particulier pour moi puisque c'est le tout premier titre enregistré par Hot Action Waxing, celui qui dès le départ a vraiment posé l'identité du groupe. Alors on monte le volume sur Droogies Radio. Oi!

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3: Donc aujourd'hui, on est au Monoteuil, à Strasbourg, pour une véritable tournée de béton armé avec Revanche. Et juste avant qu'ils montent sur scène, on a de la chance de retrouver Revanche pour parler de leur actualité, de leur parcours et de tout ce qui arrive pour que le groupe, tout ce qui va arriver dans le groupe dans les mois prochains. Donc on va revenir sur leur premier EP, avec leur EP à jamais, leur album Demain et bien sûr sur le tout nouveau single Un tic dans l'âme. Donc salut Revanche, merci d'accueillir Droogies Radio.
4: Salut.
5: Hello.
3: Alors pour commencer simplement, pour ceux qui ne me connaissent pas encore, Revanche, qui êtes-vous exactement?
4: Du coup, moi, c'est JH. Je suis actuellement le chanteur depuis une année, à peu près, un peu plus qu'une année. Avant, j'étais au tout départ de Revanche, j'étais à la basse. Après, je suis passé à la basse et au chant. Et là, du coup, j'ai pris que le chant.
3: Ok, cool.
4: Voilà.
5: Alors, moi, je suis Matt, je suis à la batterie. Je suis arrivé dans le groupe il y a un peu plus d'une année. J'ai rejoint pour la sortie de Demain la batterie. Et puis il y a encore Fred à la basse, Paul Lou et Tom à la guitare qui sont en train de monter sur scène en ce moment.
4: À savoir que Fred était dans la première formation à la batterie.
3: Okay.
4: Et qu'en fait on a pris Matt pour prendre la batterie et Fred est passé à la basse et moi je suis passé juste au chant.
3: D'accord.
4: Donc il y a personne qui est parti du groupe, on a ajouté un membre et puis fait un peu de chaise musicale entre okay. Les instruments.
3: C'est cool ça, c'est top. Et comment ça se fait que vous avez monté Revanche à l'époque?
4: Du coup, je vais y répondre moi parce que Matt n'était pas là au départ de Revanche. En fait, moi j'avais un autre groupe avec le premier chanteur de Revanche qui s'appelait Sous Escorte
3: okay.
4: à l'époque. Et puis quand on a arrêté à peu près en même temps que le Covid, on avait envie de continuer la musique avec Aimé qui était l'ancien chanteur de Revanche. Et du coup, on a monté un nouveau projet avec Paul Lou et Fred à la base parce qu'on avait tout simplement envie de continuer à faire de la musique. Et que le guitariste de Sous Escorte avait envie d'arrêter. Et donc voilà, on a monté un nouveau projet parce que bah, on voulait continuer tout simplement.
3: Ouais, c'est de bande de potes à la base, quoi. Et puis...
4: Ouais, alors moi à la base, on se connaissait pas tous forcément. On vient un peu de scènes différentes. Fred, il était un peu plus sur la scène rockable et tout ça. Et il connaissait Paul Lou, le guitariste, qui nous a présenté. Okay. Et puis ça a bien matché direct.
3: Ouais, donc cool, ouais.
4: Donc, voilà, on s'était déjà tous croisés plus ou moins dans les concerts, mais ouais. On a vraiment.
3: Donc, vous avez monté le groupe, quoi.
4: Oui, on a monté le groupe. Et,
3: depuis, voilà. Et donc, ça fait 4 ans, maintenant, à peu près.
4: C'est
3: le premier EP que vous avez sorti en 2022.
4: C'était 2020, donc ça fait 6 ans.
3: Ah, ouais, d'accord, ouais. 2020. Ouais. Ah, 6 ans déjà. Ah,
4: ouais. Ouais, c'est ça, ouais.
3: Ok, top. Donc, et vous avez sorti votre premier EP en 2022 avec À Jamais?
4: Non, il y a eu une démo avant.
3: Démo avant?
4: D'accord. On a sorti une démo un an et demi avant ou un an avant. On avait en fait enregistré à la salle de concert où on jouait tout le temps. À Genève, c'était sorti sur internet
3: ouais.
4: Et puis ensuite on avait contacté Primator voir s'il était motivé de le sortir en physique
3: ouais.
4: Et du coup il a sorti la démo en 45 tours et puis après on a enregistré À Jamais et voilà.
3: Ok, d'accord, cool, top. Et donc le À Jamais, donc c'était quoi pour l'histoire de Revanche? C'était la concrétisation, t'avais plusieurs compos, t'avais ça représente quoi exactement À Jamais pour le groupe? C'est le...
4: C'était
3: le début, quoi.
4: C'était le début, mais c'était déjà le deuxième disque qu'on sortait. Donc, c'était
3: ouais.
4: La consolidation,
3: ouais,
4: du groupe et de l'identité qu'on avait à ce moment-là.
3: Alors, ça, ouais, c'est ce
4: on a pas mal évolué en termes de musical quand même depuis le début de Revanche. Mais, mais c'est vrai qu'À Jamais, c'était déjà la deuxième sortie du groupe. Donc, ça posait le groupe un peu.
3: Ouais, c'est ça. Ce qui posait les bases, quoi, du groupe, quand même.
4: Ouais, c'est ça. Ouais. Ouais.
3: Ok, top. Et donc après, en septembre 2025, donc il y a un an quasiment, en pile-poil, vous sortez l'album Demain,
4: ouais.
3: Donc avec 8 morceaux, donc 2 phases, phase A et phase B, 4 morceaux sur chaque. Et comment est né cet album?
4: Du coup, celui-là, il a pris un peu plus de temps, parce qu'entre-temps, entre À Jamais et Demain, notre chanteur a quitté le groupe.
3: Okay.
4: Il avait des problèmes de santé, ça devenait compliqué pour lui de rester dans le groupe pour des problèmes de santé. Du coup il a quitté le groupe. Et du coup à ce moment-là moi j'ai repris la basse et le chant mmh. Donc je me suis mis au chant en même temps que je faisais la basse et donc j'ai dû, avant de pouvoir composer un peu de nouveaux morceaux, prendre en main déjà les morceaux qu'on avait et les sets qu'on avait Parce que faire juste la basse ou chanter et faire la basse, c'est pas tout à fait la même chose, tu vois. Et du coup, ça a pris un peu plus de temps pour arriver à maturation de l'album, mais ouais, on voulait changer de format et puis faire un truc avec un peu plus de morceaux et voilà. Donc,
6: ouais, c'est ça. Ouais. Là, vraiment, c'est une énergie qui t'a un peu côté vraiment rock'n'roll et.
4: Ouais, donc, sur les premiers, t'as un petit peu d'influence hardcore quand même.
6: Ouais, quand même.
4: Et
6: ouais.
4: Puis parce que autant l'ancien chanteur que moi, on est pas mal hardcore. Ouais. Puis c'est vrai que sur l'album Demain, il y a beaucoup plus d'influence rock'n'roll. Parce que du coup, bah, en tant que fan de hardcore, j'étais en minorité dans le groupe.
7: Et puis, Tom aussi.
4: Il y a l'arrivée, ouais, c'est ça. Juste en même temps que le chanteur il partait, il y a un deuxième guitariste qui est arrivé, okay. Qui a amené aussi énormément d'influence 60s, 70s, rock'n'roll et tout. Et Tom.
6: Ouais.
4: Et du coup, c'est vrai qu'on est plus parti sur un truc plus rock'n'roll que les premiers. Ouais.
6: Ok. Et donc le morceau Rive, qui était le premier single de l'album.
4: Ouais,
6: c'est ça. C'était sorti quoi, quelques jours juste avant l'album.
4: Je crois qu'on a sorti deux singles avant l'album, donc c'était peut-être un mois avant.
7: On n'avait plus rien où on a fait un clip.
4: Ouais, mais ça, on avait sorti Rive avant, après plus rien, et après l'album.
7: Ah oui,
4: je crois que c'était ça. Donc ouais, ça a dû sortir. À peu près un mois avant l'album, je pense.
6: Ouais, okay. Ouais, okay. Et ça a une signification spéciale, cette musique
4: Oui, alors c'est un morceau qui part de notre ville, de Genève, ouais. La ville d'où on vient. Et c'était faire un hommage à la scène genevoise, au squat où on a été quand on était jeunes, à tous nos potes qui sont encore dans la scène maintenant, malgré toutes les difficultés que peut avoir les scènes punk dans des villes bourgeoises. Et du coup, ouais, on voulait représenter un peu.
6: Ok. Bah non, en tout cas c'est gros coup de cœur. Musique Rive, c'est vraiment un gros coup de cœur quoi. Donc bah, je serais d'avis qu'on s'écoute le morceau Rive et puis qu'on continue juste après. Ça marche. Donc on monte le son sur Droogies Radio avec Rive de Revanche.

0: Comment on fait?
1: Donc on continue notre interview avec Revanche et on va parler de leur actualité avec notamment leur nouveau single Un tigre dans l'âme et tout ce qui arrive derrière. Donc Un tigre dans l'âme est sorti là le 17 septembre 2026. C'était la grosse actualité sur Droogies Radio. Donc il y a une dizaine de jours on l'a reçu. Donc toutes les heures ça passait et c'est vrai que c'est le gros coup de cœur pour pas mal de Droogs, donc notamment moi. Donc c'est un vrai plaisir, merci encore de nous recevoir, ça fait grand plaisir. Et donc qu'est-ce que vous avez raconté à propos de ce nouveau morceau?
2: Tu veux...
3: Ouais, on peut en parler un peu. Donc avec Revanche, quasiment tous les membres font partie d'un collectif à Genève qui s'appelle le Roosevelt Sport Club, le RSC. Et on organise des concerts à Genève et puis et du coup on est très en contact avec l'actualité des salles à Genève. On essaye de se renseigner un max et proposer, on va dire, un style musical d'un réseau DIY international qui met en valeur les textes des groupes, qui met en valeur la manière de vivre de ces artistes comme mettons Armé, comme nous et comme plein d'autres, qui sont vraiment très importants pour nous et qui sont pour nous des niches pour que les nouvelles scènes puissent se développer. C'est-à-dire inspirer un peu les jeunes et qu'on ne soit pas dans un truc trop formaté. Quoi,
2: ouais, c'est ça.
3: Et puis ça, c'était un peu l'objectif du RSC. On organisait les concerts sous un PMU, c'est pour ça que ça s'appelle le Sport Club.
2: Okay.
3: Et du coup, voilà, on a un peu évolué autour de ça. Et puis, on voulait faire une chanson sur bah, les contraintes, les compromis qu'on doit faire aussi dans ce genre de situation. Et puis... Bah, une réalité qui nous peine un peu parce qu'on se rend compte, comme disait JH tout à l'heure, Genève c'est une ville bourgeoise assez connue dans le monde, je crois peut-être la première ou la seconde ville la plus chère du monde, tu vois.
2: Ah ouais.
3: Et puis du coup, au niveau classe sociale, on se retrouve parfois dans des situations un peu inconfortables, quoi.
2: C'est clair.
3: Et puis bah, nos méthodes, nos manières de fonctionner, nos convictions, elles ne sont pas forcément accueillies de la même manière en fonction des lieux où on organise les concerts, des gens avec qui on partage nos activités en fait. Et puis on a constaté un certain mépris de classe qui nous a un petit peu gênés. Et cette chanson, elle traite de ce sujet-là en particulier. Donc en gros, c'est ça. On a essayé de faire une espèce de métaphore avec le tigre dans la jungle qui se déplace dans des environnements hostiles, même si lui, il est puissant là-dedans.
2: Ouais, ouais.
3: Et puis qu'il ne faut jamais oublier le passé d'un tigre, quoi, avec tout ce qu'il a vécu derrière. Tu vois.
2: Okay. Ouais, le côté mépris de classe est vraiment important parce que bah, on est tous de quartiers populaires, on est tous de familles, pas forcément prolo, mais disons... bah, sans avoir beaucoup de thunes, machin et tout. Et en fait, voilà, on se retrouve pas tellement dans une certaine partie de la scène qui sont issus plutôt de familles un peu bourgeoises et puis qui tout d'un coup arrivent et essayent de changer les manières de parler, les manières de. Alors évidemment, il faut se remettre en question, évidemment, il y a plein de choses qui vont pas dans nos scènes, il y a des comportements problématiques et il faut se remettre en question et changer ça. On n'est pas du tout bloqué dans le passé et machin, donc on fait preuve d'énormément de remise en question, mais il y a un côté où nous on voit ça comme du mépris de classe et c'était vraiment ça qui nous gênait et on voulait parler de ça en fait.
3: Surtout pas étouffer la liberté. Quoi.
4: C'est, ouais, ça, c'est ça, c'est... Ouais, je comprends tout à fait.
2: On est hyper ouvert, on est contre l'homophobie, on est contre tout ce qui est transphobie, tout ça. Enfin, je veux dire, voilà, pour nous, il n'y a aucun doute qu'on va se battre pour que les gens aient le droit de s'exprimer, aient le droit d'être qui ils ont envie d'être dans les scènes dans lesquelles on évolue, parce que c'est normal.
4: Ouais.
2: Mais voilà, c'était ce mépris de classe qu'on trouvait un petit peu pesant à certains moments et on voulait. On avait besoin en fait
4: besoin
2: de parler
4: dire.
2: De ça, quoi.
4: C'est
2: ouais,
4: ça. C'est clair. Ouais, mais après, c'est ce qu'on recherche tous dans cette scène-là, quoi. C'est l'ouverté, c'est l'esprit ouvert, c'est chacun fait sa vie et Game of Thrones. C'est ça qu'on cherche. Et c'est cool de le dire, ouais, c'est clair.
3: C'est une liberté de créativité aussi.
4: Bah,
3: tu
4: c'est
3: vois.
4: Ça, ouais. Merci. Tu sais pas ce qu'on dit de faire, quoi. Tu sais ce que t'as envie de faire et exactement. Avec qui t'as envie de faire, pour qui t'as envie de le faire aussi, quoi.
3: Et musicalement, le morceau, il symbolise ça aussi un peu plus.
4: Ouais.
3: On a mis un peu. Il est composé de sorte à ce qu'il y ait un peu du groove, qu'il y ait des choses qui n'ont jamais été faites en revanche auparavant. On s'est donné aussi beaucoup plus de liberté en se disant bah voilà qu'est-ce qu'on est aujourd'hui et tout misé sur l'authenticité et ça c'est la note vraiment la plus importante je trouve qui définit ce qui est l'album enfin ce qui va devenir
4: devenir l'album ouais. On va juste en parler après donc ouais. Le nouveau Mirage
2: c'est ça donc Il y a 5 morceaux et une interlude.
3: Ouais, on peut dire qu'il y a 6 morceaux.
2: Il y a 6 morceaux. Morceaux, ouais. Et du coup, effectivement, il y a pas mal de changements par rapport à demain.
4: Ok.
2: Donc, ça fait quand même il y a quand même une différence. On a vraiment laissé parler nos influences, mais toutes nos influences en fait.
4: Voilà. Ouais.
2: Parce que avec l'arrivée, parce que c'est en fait l'album demain. Matt a pas du tout participé à la composition. Il est arrivé après l'enregistrement même à la batterie. Et du coup, les morceaux qui sont sur Mirage, on les a vraiment composés avec Matt. Donc dans la nouvelle
4: mouture,
2: tout le
4: monde a sa grain de sel à porter.
2: C'est ça. C'était la nouvelle mouture de Revanche et on amène tous des influences différentes. Matt, il écoute des trucs que moi j'écoute pas forcément. On écoute tous plein de choses différentes et on s'est dit qu'on avait envie de mettre que ça se voit, ouais, qu'on avait des influences différentes et donc on s'est laissé une liberté complète par rapport à ça. Donc pour la première fois, je vais vraiment chanter, ouais, parce que vu que maintenant je fais que la voix, j'ai pu travailler ma voix. Et donc il y a des morceaux où je chante réellement, okay, ce que j'avais jamais fait jusqu'à présent. Et donc il y a des changements par rapport à ça. Il y a une balade, il y a un morceau un peu plus, ouais, une balade amoureuse, on va dire.
4: Okay.
2: Et c'est toujours inspiré. On a toujours en fond d'inspiration la Oi des années 80, donc les trucs qu'il y a en France et tout. Ça change pas, mais il y a d'autres influences qui sont rajoutées. Ouais.
4: Ah, c'est top, donc on a hâte d'écouter ça. Quoi.
2: Ouais, c'est.
4: Et donc, vernissage le 21 octobre,
3: oui,
4: 2026.
3: Alors, 21 octobre 2026, à PTR, à l'usine, à Genève,
4: ouais,
3: avec Syndrome 81 et puis No Filter. Et ouais, ça sera la sortie officielle. Le disque physique, lui, il arrivera un peu plus tard. Il sort en Europe chez Primator
4: ouais,
3: et puis aux États-Unis chez Oi de Boot. Et okay, donc ouais, on est vraiment très content, on a hâte de ça. Ouais. Pour la sortie et pour le jour du vernissage, bah, évidemment l'album sera écoutable en entier sur les plateformes.
2: Et puis on va préparer des petites cassettes. S'ils ont envie d'acheter, avoir un truc physique.
4: Ouais, ça c'est cool.
2: Comme on n'aura pas l'album, en physique encore, parce que les temps de pressage, les délais et tout, bah, ça joue pas pour ça, mais on aura quand même un petit truc sur le moment pour les gens qui seront là.
4: Voilà. Ah bah top, ouais, comme ça tu peux avoir ton petit truc physique.
2: C'est ça, exact.
4: Hop, c'est une bonne idée, quoi. Bah comme, top les gars. Et donc là, tournée avec Béton Armé, 4 dates avec eux. Donc,
2: c'est
4: deux en Suisse, une ce soir à Strasbourg. Et une demain à Tsigum en Allemagne.
2: Ouais, c'est ça, exact.
4: Ouais, et alors comment ça se passe la tournée?
2: Bah c'est super. On se connaissait déjà parce qu'on a déjà fait jouer Béton Armé à Genève avec le RSC. Moi je les ai vus quand j'ai été au Québec, je les ai vus là-bas, j'ai passé un peu de temps avec eux. Et donc on se connaît de base et en fait ça s'est fait que Matt, le batteur, il connaît Diego de Swamp Booking qui leur fait la tournée. Donc il a posé la question à Diego, on serait chaud de faire quelques dates. En même temps j'ai posé la question à Dan, le chanteur, on serait chaud de faire quelques dates. Et puis là, bah, grave. Vas-y, on fait ça et tout. Donc vraiment, genre, on a demandé, ils étaient là, bah, grave carrément. Et depuis lundi, là, ça se passe super bien. Ouais, c'est vraiment genre.
3: C'est des crèmes, ils sont incroyables.
2: Et vraiment, genre, ça a vraiment cliqué entre tout le monde de Revanche et tout le monde de Béton Armé. Genre, on a vraiment tous cliqué ensemble. Et vraiment, ouais, okay, c'est vraiment super cool.
4: Super souvenir. Ouais. Et donc, il y a deux jours, t'as chanté avec Dan un
2: émotion. En fait, je suis un immense fan de hardcore, surtout les trucs des années 80. Et je sais qu'il faisait la reprise de Glue de SSD.
4: Ouais.
2: Et le lundi, quand on était à Kreuzlingen vers l'Allemagne, j'en parlais avec Oli et j'étais, ah ouais, putain, moi j'adore et tout. Et c'est lui qui m'a dit, bah, viens chanter en fait.
4: Ok,
2: bah, viens chanter avec nous. Et du coup, je l'ai fait le lundi à Kreuzlingen, je l'ai fait hier à Strasbourg, à Neuchâtel. Puis on va le faire encore les deux dates ce soir et demain.
4: Petite surprise quoi. Donc c'est cool. Et ouais, est-ce que ce soir on aura le droit à des nouveaux morceaux de Mirage?
2: Oui. Donc en fait, sur les 5 morceaux, les 6 morceaux, on en fait 4 dans notre set. Donc il y a évidemment un titre dans l'âme. Et puis 3 autres.
3: 3 autres.
2: 3 autres. 3 autres ce soir, ouais.
4: Top,
2: c'est ça.
4: Top. Bah, on arrête, mec. On arrête. Ouais,
2: nous aussi.
4: Ouais, ça va être top.
2: Jusqu'à présent, on a eu des bons retours sur les nouveaux morceaux, justement, ouais, de Mirage. Donc, ça plaît aux gens et on se réjouit du coup encore plus que ça sorte. Ouais. Que ça sorte, quoi.
4: Bah, c'est une super date. Et alors, notamment le prix. Je suis assez choqué. À 6 euros le prix pour voir Béton Armé, Revanche et Rancœur.
2: Ça fait plaisir.
4: Ça fait super plaisir, faut le souligner, ouais, quoi. C'est cool d'organiser des concerts accessibles à tout le monde, quoi. Parce que malheureusement, la musique, ça a un certain coût pour certaines personnes, quoi. Donc c'est top, les gars. Bah, en tout cas, merci pour cette petite interview. C'était vraiment cool de pouvoir revenir sur l'histoire de Revanche.
1: et de parler de tout ce qui arrive par la suite. Donc là, on est au Molodoy à Strasbourg. Vous allez monter sur scène dans quelques heures. Donc on se reverra plus tard dans la salle. Merci à vous. Bonne soirée et bon concert.
2: Bah, merci à Drugiz Radio. Merci à toi pour l'interview. Ça fait vraiment plaisir. Et puis.
1: Voilà. Et donc on se quitte sur le dernier single, Un tigre dans l'âme. Donc on monte le son sur Drugiz Radio et à bientôt.
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On fracasse tout à coup de Doc Martens, la dernière piste de la session. C'est toujours Snook sur Droogies Radio, Skin à l'attitude, oi oi. Le groupe s'appelle Art Skin, le titre c'est We Are The Wankers. Ben voilà, c'est pour les branleurs quoi. On fout rien, on profite de la vie. Bonne écoute sur Droogies Radio, c'est Snook.

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toujours à l'écoute de la Drouguise Radio, ta web radio préférée. Tout de suite dans la prog, on va s'écouter The Herberts avec le titre AI est fier. Et ça tombe bien que je vous passe ça parce que c'est quand même le titre qui a inspiré le nom de l'émission Relou et Fier. L'émission que je présente tous les jeudis à 17h. Relou et Fier, c'est une émission de hoï sérieuse mais qui se prend pas au sérieux.

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1: Oh, les Drugs, c'est la rayure de Subculture l'émission. L'exclu et découverte de ce mois de décembre 2025 pour moi, c'est ce nouveau projet de Adri qui nous gâte déjà au sein de Utopie, Columba Triste, Camellia Sinensis, Short Day, etc. Ce projet n'est pas

oublié de manger, gueulé, recommencé, brigade, palmute, ambition de traître, découpé, contrôle C, contrôle V, écouter, mixer avec le Dersh, écouter, exporter, volume 1, Acidim 343, c'est Acidim 343 avec le morceau Banlieusard.

Allez, même pas peur, on continue la session hardcore sur Groovies Radio avec Snoop de ce côté de l'ordi. Là, on part à Grenoble avec les copains de 18s. Le titre s'appelle Cops Panic. Il est plutôt bien foutu et je crois qu'il a été enregistré dans un gros festival. Le clip est bien foufou, ça moche sale. Bonne écoute sur Groovies Radio.

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Salut les Droogs, c'est encore moi, de Warlin. Toujours avec moi, mes 5 morceaux à vous faire écouter. Encore 5 morceaux sortis en mars 2023. Je vous en avais parlé il y a quelques semaines, le groupe de Pamplune Streetwise va sortir un nouveau single en avril prochain lors de leur passage en France, à Nantes, Paris et Boulogne-sur-Mer, ainsi qu'à tourner en Belgique. Le single s'appellera Deus Ez. Je vous avais passé le morceau du même nom qui se trouvera en face A. Et ben on retourne la galette et on écoute le morceau de la face B qui s'appelle Ikustezine, ça veut dire invisible. Vous pouvez retrouver ce single via les labels basques Tough and Enough et Cassette Ecoy Spenac, ainsi que sur le nouveau label franco-belge Mawashi Skins Records. Streetwise pour ouvrir ce nouveau top 5 des nouveautés de mars 2023. Oi.

Invisible Icoustésine, c'était Streetwise sur Droogies Radio, la voix de la Oi. On va s'attarder maintenant sur un split partagé entre des Anglais et des Canadiens. Crancourt, le groupe de Londres, et The Enforcers, eux viennent de Calgary, Alberta, se sont unis le temps d'un morceau chacun sur un split single qui n'a pas de nom. Ça sort sur Crossbar Records, le label de Washington DC, le 22 mars en trois couleurs différentes. Moutarde, jaune et noir. J'ai déjà les morceaux avec moi, donc je me suis dit que ça vous plairait de les écouter un peu en avance. Je vous balance ça. On va donc écouter Rich Boys pour Crancourt et Collision Course pour The Enforcers. 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

On vient d'écouter l'intégralité du split entre Crown Court et The Enforcers qui sort le 22 mars sur Crossbar Records. On revient maintenant en France avec un groupe parisien qui nous a laissé, comme ça, sans prévenir, un morceau accompagné de son texte. Je vous lis le texte. 23 mars 2023. Policeman. Cette chanson, en anglais, toute personne nous ayant déjà vu sur scène l'a entendue. Nous la jouons depuis notre premier concert et elle n'a jamais été retirée de notre set. Voici sa version studio. La sortir maintenant et dans l'urgence nous paraît la meilleure chose à faire au vu du contexte actuel en France. Quand l'outil démocratique en France est usurpé, quand notre gouvernement répond aux manifestants par la violence des hommes et des femmes en armure, ceux-là même qui ont déjà, dans notre passé, récent ou non, mutilé le peuple en leur arrachant les yeux ou les mains, « You hit me in the front, I hit you in the back », morceau enregistré à UFO Studio en novembre 2021, masterisé par Daniel Hussein au North London Bomb Factory. NLK, Nick Les Keufs, tout de suite, cran sur Boogies Radio. Oi!

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1: Rookies Radio, on vient de se faire un titre de cran. Policeman sur la marée chaussée qui arrache des mains ou des yeux. Des cicatrices, en tout cas, ils en ont laissé la masse. Et c'est pas cicatrice urbaine qui me contredira. Il y a quelques semaines, je vous parlais de ce nouveau groupe de Rennes. Et bah cicatrice urbaine est de retour avec un deuxième morceau. Pour rappel, cicatrice urbaine, c'est Hugo Chant, un ancien de Ska Cover Club, dame au chant, au cœur et à la guitare. Lui joue dans Embuscade et un ancien Mauvaise Graine. Ben, au cœur et à la basse. Lui est dans Barrel Kick, un ancien d'Ebola, un ancien de Strike Back et un ancien de Death Squad. Ainsi que Babou à la batterie, ex-Hein et ex-N'importe Nawak. Donc un groupe dans lequel l'esprit sharp, rash et punk se mélangent. Sacré cocktail. On écoute donc ce deuxième morceau du groupe Cicatrice Urbaine. Il se nomme Colère et Classe Sociale. Oi. Oh oui.

0: Cicatrice urbaine sur Droogies Radio pour clore ce nouveau top 5 des morceaux sortis en mars 2023. Un mois plus que prolifique, donc à très vite pour plus de nouveautés. C'était De Warlin pour Droogies Radio. Oi.
1: La Oi française, c'est sur Droogies Radio que ça se passe. Tout de suite, 4 morceaux.

exclu sur Droogies Radio. Revanche s'apprête à sortir son nouvel album Mirage le 21 octobre chez Primator Crew. Avant la sortie de l'album, découvrez en avant-première sur Droogies Radio Un Tigre dans l'âme, le premier single de ce nouvel opus. Revanche sera en tournée suisse avec Béton Armé du 21 au 25 septembre. Revanche, Un Tigre dans l'âme, en avant-première sur Droogies Radio, est disponible à partir du 17 septembre sur toutes les plateformes.

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Salut la droguiste, c'est Swindle, de retour sur les ondes pour une petite playlist de l'été si t'as envie de te détendre à la plage. On commence avec Castillo et un des deux morceaux, le premier morceau de leur nouveau deux titres qui s'appelle Signs of Different Times.

Castillo, Signs of Different Time. On va rester du côté des US pour cette playlist de l'été. On va passer à No Guard, groupe de Springfield dans l'Illinois, et un morceau tiré de leurs 5 titres sortis en avril dernier. Et ce morceau, il s'appelle War Over Me.

Nos gardes avec War Over Me. On va passer du côté de Montréal avec un groupe qui vient de sortir un super album qui s'appelle Street Panther, ça c'est le nom du groupe, et le nom de l'album c'est Muscle Rock, et on va écouter un morceau de ce nouvel album, et ça s'appelle Ethan.

Eaten par Street Panther de Montréal. Un peu de douceur maintenant, on va passer un peu de soul avec un morceau qui s'est sorti cette année, c'est l'avant-dernier morceau d'un album, l'album des The Sincers, album qui s'appelle Sincerely Yours, et ce morceau il est avec Joey Quinones. Pour ceux qui connaissent, ce morceau il s'appelle Can Do That To Her.

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Allez, on va passer à un peu plus de violence. Un groupe australien, un groupe qui est sorti récemment un nouvel album. Ça s'appelle Cutters et le morceau qu'on va écouter, il s'appelle Jobs for Boys.

Job for the Boys par Cutters. On arrive déjà au dernier morceau de cette petite playlist de l'été. Je vous souhaite un très bon été, justement, et un très bon été sur les ondes de la Drouguise Radio. On se retrouvera en septembre, j'espère, pour faire un peu plus d'émissions. En attendant, on va finir avec du local, un groupe qui s'appelle Foot Fight, un groupe de Nantes. Et le nouveau morceau qui vient de sortir, qui s'appelle Justicing de Deplorables, excellent morceau. En tout cas, restez sur les ondes de la Drouguise Radio. Abusez des mojitos, achetez des disques, écoutez de la zik. On se revoit très bientôt. Allez, à la prochaine.

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Tout de suite, 100% pur British Oil sur Droovies Radio. 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
1: Hey, toi là, oh! Attends deux secondes. Qu'est-ce qu'il y a? C'est quoi ton blaze?
2: Richard, Charlie.
1: Ah ouais, tu chantes dans 8-6 dans Survetskins?
2: Ouais.
1: J'ai une question, pourquoi?
2: Bah, parce que.
1: Parce que franchement, c'est pas ouf, quoi.
2: Bah, on fait ce qu'on peut avec ce qu'on a, qu'est-ce que je te dis, normalement?
1: Ouais, ça va. Le 8-6 a joué au Hellfest aussi, j'ai vu. Ça fait quoi de jouer du ska pour les métalleux?
2: Eh bah, ça fait du bien, là. Ça leur donne une bonne pastille. Ça les détend, ça leur fait du bien. J'imagine, en tout cas, nous, ça nous a fait du bien. Il y avait du monde partout, c'était magnifique. On s'est éclaté, on les remercie encore.
1: Ouais. Ah, bah, c'est essentiel.
2: J'aime pas les chevelus, mais bon, ça fait plaisir quand même.
1: Alors, c'est vrai que le Bhoutan, c'est le seul pays au monde qui mesure le bonheur de ses habitants. Ça t'inspire quoi?
2: Bah, s'il faut appuyer sur le bouton, moi, je le fais. Hein. Ouais. Il paraît qu'à Singapour, on peut pas manger de chewing-gum, alors autant aller au Bhoutan. Hein.
1: Ouais. Et c'est, t'irais, toi, au Bhoutan?
2: Si les mesures, moi, je fais 1m64, donc le bonheur, il est réduit, hein, mais oui, pourquoi pas.
1: Et tu trouvais ça marrant d'aller au Bhoutan en train?
2: C'est comme aller à pied par la Chine. Hein, c'est...
1: T'habites à combien de kilomètres de Tours?
2: Bah, une centaine.
1: Et est-ce que tu as un message à faire passer aux dirigeants de la FIFA et plus globalement au football moderne?
2: Ah, je les baise. Je les ken, je les baise, je les retourne, je marie, je te file, toi, je vais dire des gros mots, ça va être horrible.
1: Et sinon, tu as un beau jour à passer en quelqu'un en particulier ou tu t'en bats les couilles?
2: Eh ben, à tous les sneakers de France, tous les Algériques.
1: Allez, bonne journée, refroidie.
2: Toi aussi.
1: Ciao.
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On part maintenant écouter un bloc de deux groupes français avec Comintern Sect qui nous a été demandé par Laurie Anne de Nantes. Elle souhaite écouter le morceau La Belle Vie. Puis on ira satisfaire la demande d'Alex d'Athènes qui lui veut écouter Warrior Kids, adolescent. La Oi française, c'est sur Droogies Radio que ça se passe. Tout de suite, deux morceaux.

0: La première chose qui te saute aux yeux, les briques, c'est les briques rouges.
1: Ouais,
0: Et le rouge, c'est la couleur de quoi? Le rouge, c'est la couleur du sang, le rouge, c'est la couleur des Indiens, c'est la couleur de la violence. Hein? Alors que le fléau de notre société, et tout le monde s'accorde à le dire, est la violence, ils vont te foutre des briques rouges. Mais le rouge, c'est aussi la couleur du vin, mon vieux.
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3: 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Bonjour.
4: Direction la Floride avec le groupe Acta Non Verba. Ils viennent de sortir un nouveau 3 titres et nous ont écrit un mail. Je vous invite à faire de même si vous avez des groupes à nous faire découvrir ou alors votre groupe et que vous voulez qu'on passe sur les ondes de la Drouguise Radio. Acta Non Verba, c'est un groupe de Central Florida uniquement composé de membres qui viennent de Puerto Rico et ils ont fait une excellente reprise de 21 Guitar Salute par The Press. On va écouter ça tout de suite, c'est Acta Non Verba sur Drouguise Radio.

Julien, on va s'écouter un petit morceau de post-punk. C'est un nouveau groupe qui s'appelle Howard Hawkins et le titre c'est Voran.

0: 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Bonjour.
1: Découverte Droogies Radio. Le groupe Mentalité 81, originaire de Brest, est composé de Jackie et Fab. Enregistré dans l'urgence, en seulement deux jours, cette démo contient trois titres incisifs et énervés dans la veine des titres rapides de Syndrome 81. Le premier titre, La France du futur, dresse un constat alarmant de notre société actuelle et de son évolution, tandis que le second titre, Les jeunes, celui que je vais vous passer, met en lumière la jeunesse actuelle et ses difficultés avec le refrain « Génération sacrifiée » qui donne son titre à la démo.

Troisième chanson, Te détruire, aborde la difficulté de voir une personne chère sombrer dans l'autodestruction et est un appel à l'action pour une société qui semble tourner le dos à ses membres les plus vulnérables. La démo Génération Sacrifiée est disponible en un premier tirage de 42 cassettes en 3 couleurs différentes, toutes recyclées. Cette démo ravira sans aucun doute tous les fans de punk hardcore et de musique qui a du sens. Vous la commandez sans l'avoir écoutée ? Inutile de chercher sur Bandcamp ou Soulseek, nous avons voulu retrouver la saveur d'antan où on achetait un disque ou une cassette juste parce que la pochette nous plaisait, parce qu'on avait lu la chronique dans un fanzine ou on en avait entendu parler par un pote. Les titres seront mis en ligne ultérieurement une fois que les cassettes seront arrivées à destination. Signé Offside Records. Et bien on écoute Mentalité 81 avec le morceau Les Jeunes sur Droogies Radio. La voix de la Hoy, même quand elle part un peu en hardcore.

0: Et je te jure, bordel de merde, que si tu t'avises d'essayer de lui parler, l'avocat de Larry te fera jeter dans un trou si noir et si profond que la prison à côté te fera l'effet de 15 jours à Las Vegas, durant lesquels je me chargerai personnellement d'engager deux casse-couilles de skinhead pour qu'il te reformate le cul.
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1: Oh, il est Droogies. C'est la rayure. Petite découverte de ce mois de juin 2026. C'est le groupe marseillais de sandpunk Cagnard. Ils ont sorti un EP qui s'appelle Cagnard, disponible depuis le mois d'avril sur leur Bandcamp et disponible aussi en galette depuis quelques jours chez nos amis de chez UVPR. Je vous laisse sur le morceau Perdu.